Pour ce magnifique cut emblématique eh bien, du grand Aït Jamaan, hein, vraiment une grande, grande, grande référence dans la musique jamaïcaine et le reggae en tout particulier. Yes, avec ce magnifique disco mix, avec ce Dubwise enchaîné, voilà, qui restera gravé dans les mémoires. Yes. On va continuer avec un petit 45 tours là, que j'ai trouvé assez récemment, là, qui est pas forcément facile à croiser. Des années et des années que je tombe dessus à gauche, à droite, jamais au bon prix cette fois-ci. Ça y est, il est eh bien, dans ma box et ce soir sur la platine pour votre plus grand bonheur. Le titre s'appelle « Give Me The Right » de Michael Prophet.

Allez, sans transition, on s'enchaîne directement sur un instrumental japonais. Le titre est de Sista Killa, une grosse instrumentale, franchement, qui mérite le détour.

Le titre s'appelle Counter Attack par Killa Sista. Voilà pour eh bien, un bel exemple de production japonaise. Rien à dire, hein. Ils sont très très forts. Même en reggae, des énormes productions qui sortent aujourd'hui eh bien, de ce magnifique pays qui sait s'adapter hein, et qui copie les styles avec une justesse assez inégalable. Yes, on repart vers l'Angleterre avec un gros de plate des Twinkle Brothers joué par eh bien, le fils de Jashaka qui était joué également par son père. Le titre s'appelle Journey, c'est eh bien, Young Warrior, son fils qui le produit. Eh bien c'est parti.

Eh bien, voilà qui va nous faire une transition toute faite vers le dub. On va continuer avec un titre de 1995. Le titre s'appelle Kilimanjaro et c'est Aiwation Stepa derrière ce magnifique morceau.

Alors ce morceau, vous êtes peut-être un petit peu familier puisqu'on a eu droit à un remix très récent suite à une combinaison avec le label d'OBF qui 20 ans plus tard nous sortent un magnifique remix de ce cut qu'on entend également dans toutes les soirées en ce moment, qui est en train de s'échapper même du milieu dub pour rejoindre un petit peu toutes les soirées en général. Ça fait plaisir. Le titre s'appelle toujours Kilimanjaro. On est 30 ans plus tard pour être exact. C'est reparti, remix OBF.

OBF. Retenez bien ce nom, je vous le fais écouter depuis des années maintenant dans la Travelling Station. Nos petits Frenchies, yes, de Grenoble, qui sont fait une place hein, au sein de la scène dub anglaise, qui représente haut et fort les couleurs du dub français. Yes, avec cette combinaison avec Iration, c'était pas juste monumental. Yes, on va repartir eh bien, vers les monstres du dub anglais, à savoir Russ Disciple, avec eh bien, un remix encore une fois du King Nebuchadnezzar de Creation Stepper.

Vous êtes toujours à l'écoute de la Travelling Station. Et c'est bonne reggae vibes. Et c'est les grands producteurs de dub anglais qui sont à l'honneur sur cette fin d'émission. Et après les Disciples, on va passer au label de Black Amix. On retourne en arrière 20 ans. En 2004, le titre s'appelle Bingy Manacom, combinaison avec Michael Rose.

Allez, c'est sur cette dernière version sur le titre produit par Black Amix, le Naya Bingi Manakom de Michael Rose. Et bien que se termine tranquillement cette émission de la Traveling Station. J'espère que vous avez pris évidemment plaisir à écouter ces bonnes vibes dans votre radio préférée et que vous avez monté le son et les basses. C'était l'occasion. Mais si jamais vous n'avez pas eu le temps, il y a une petite séance de rattrapage avec le dernier son que je vais vous passer. Ce sera un K-Dub, ce producteur assez emblématique des années de 2020, on va dire. Voilà, dans la nouvelle génération du dub moderne, on a eu l'occasion d'aller le voir à Toulouse, au Toulouse Dub Club. Vraiment big up à eux pour une super soirée. Il fait maintenant partie, après avoir fait ses armes dans le fameux sound system Maasai Wawia. Il fait partie maintenant d'un nouveau sound qui s'appelle le Concrete Lion, qu'on a eu l'occasion de voir avec une sono mythique dans le cadre du projet King Earthquake Experience, avec la mythique sono de King Earthquake, un autre producteur des années 2000, franchement, qui a fait lui pareil grand bruit dans le monde du Dubwise à l'époque. C'était vraiment un chouette projet et une énorme soirée. Ce sera donc une petite dédicace avec une prod K-Dub. Le titre s'appelle Stepping Out Out of Babylon de Joseph Lalibela. Moi, je vous laisse là-dessus. On se retrouve dans 15 jours, comme d'habitude, pour une nouvelle session de la Traveling. D'ici là, prenez soin de vous. Faites de belles choses, réalisez vos rêves et à très bientôt sur les ondes. Yes, I. Ciao à tous. Salut.

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